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1: Bonjour, bonjour à tous. Les températures s'envolent en France. Le mois de juillet a été le plus chaud jamais enregistré dans notre pays depuis le début des relevés météo, à 24,9 degrés en moyenne. Météo France qui précise que plus de la moitié des 54 vagues de chaleur recensées dans le pays se sont produites au cours des 15 dernières années. La sécheresse des sols se situe au même niveau qu'août 2022. Le déficit de pluie atteint 70% le mois dernier. Dans ces conditions, des départements restent en vigilance orange canicule. 13 d'entre eux sont concernés aujourd'hui sur le quart sud-ouest. Sur le front des incendies, les conditions sont restées stables hier. Information donnée par le ministre de l'Intérieur, Laurent Nunez. Dans le Var, le feu pourrait être ravivé sur le massif du Gros Bessillon ce mercredi. Le Mistral va souffler de nouveau. Dans son enquête, le parquet de Draguignan affirme que l'hypothèse de mise à feu volontaire est sérieusement envisagée dans la reprise des flammes ces derniers jours. D'ailleurs, 8 départements sont placés en risque élevé de feux de forêt. Le Var, les Bouches-du-Rhône, le Gard, l'Hérault, l'Aude et les Pyrénées-Orientales sont concernés autour de la Méditerranée, mais aussi l'Eure et l'Essonne sur la moitié nord. Dans l'actu aussi, la garde à vue de Jean Humbert levée. Le chef cuisinier n'a pas été remis en liberté. Il est au tribunal judiciaire de Paris pendant la nuit. Jean Humbert, présumé innocent, est accusé de violence conjugale par plusieurs ex-compagnes. Au Guatemala, l'éruption du volcan Fuego inquiète. L'alerte maximale a été décrétée par les autorités locales. Les fumées et gaz issus de l'éruption s'élèvent à plus de 5 km dans le ciel. Le Fuego, situé à une trentaine de kilomètres de la capitale, Guatemala City, est l'un des cratères les plus actifs d'Amérique centrale. Le foot enfin et déception pour l'OL. Les Gones ont perdu 2-1 contre le Sparta à Prague. Les Lyonnais mal engagés en Ligue des Champions lors de ce troisième tour préliminaire aller. Pour le match retour la semaine prochaine, Lyon devra s'imposer par 2 buts d'écart pour accéder au championnat européen. Voilà pour l'actualité. Bon début de journée.

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1: Tout le monde et bon réveil sur Magnum la radio avec Sound of Legend après les infos de ce mercredi matin. Il est 6h.
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2: Bonjour à tous. 280 hectares brûlés dans la Drôme. L'incendie qui s'est déclenché lundi soir sur le massif du Claps a continué de progresser hier. Le vent complique la tâche des quelques 470 pompiers mobilisés. 4 canadaires et 2 Daesh ont appuyé le travail des soldats du feu. 2 d'entre eux ont été légèrement blessés. Un hameau d'une cinquantaine d'habitants a été évacué de façon préventive. La reprise de l'incendie dans le Var est-elle volontaire? C'est en tout cas la piste sérieusement envisagée par le parquet de Draguignan sur 2 secteurs. Depuis vendredi, plusieurs reprises de feu ont été constatés alors que l'incendie était fixé. Des reprises qui ont permis aux flammes de parcourir 1850 hectares. Les recherches se poursuivent en Haute-Savoie. Une femme a été emportée par la montée des eaux d'une rivière près de Samoin. Elle se trouvait avec son compagnon sur un pont au moment des intempéries dans la région hier qui ont provoqué une coulée de boue. 50 pompiers et un hélicoptère ont été déployés pour tenter de retrouver la femme disparue. Des reconnaissances ont eu lieu au niveau des campings à proximité ainsi que des hameaux pour s'assurer que personne ne soit en difficulté selon les pompiers. Kiev, frappé par des missiles balistiques, plusieurs explosions ont été entendues hier soir dans la capitale ukrainienne. Des alertes ont retenti, signalant l'approche du missile balistique. Un incendie s'est déclaré dans un immeuble résidentiel. Hier, une attaque de drones ukrainiens près de Moscou a fait 5 morts. Un morceau de fusée va s'écraser sur la Lune. Ce matin, le phénomène ne sera visible qu'avec un télescope vers 8h30, heure française. Il s'agit d'un étage de fusée SpaceX de la société spatiale d'Elon Musk qui va accidentellement frapper notre satellite naturel. Une collision qui permettra d'étudier les risques de débris spatiaux. Et puis en foot, les Lyonnais vont devoir se ressaisir. L'OL s'est incliné face au Sparta Prague hier lors du 3e tour préliminaire aller de la Ligue des Champions. Score final 2-1. Les joueurs de Lyon devront impérativement s'imposer mardi prochain pour continuer à espérer rejoindre la phase de ligue de cette Ligue des Champions lors du match retour à domicile. Voilà pour l'actualité. Très bon début de journée à tous.

0: Garbage sur Magnum la radio à 6h09.
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0: Bonjour à vous tous et bon réveil. Ravi de démarrer cette journée avec vous. Nous sommes mercredi aujourd'hui. Nous sommes le 5 août. Bon courage si vous partez bosser ce matin. On va vous accompagner avec beaucoup, beaucoup, beaucoup de musique. Et puis avec des cadeaux, évidemment, pour ce mercredi matin. Je vous proposerai de retirer vos chaussures dans un instant puisque je vous offrirai vos invitations à la ferme aventure dans les Vosges. Et puis un peu plus tard, vous gagnerez aussi vos entrées au parc d'attractions Nigloland entre Chaumont et Troyes. Ça fait partie des beaux cadeaux qui sont à gagner dans le courant de cette matinée sur Magnum la radio. Je vous prépare Carole G dans une poignée de secondes pour un Magnum de hit. Bon réveil.
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1: 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Bonne chance, bon réveil sur Magnum la radio. Voici Shakira.

0: Merci d'avoir choisi Magnum pour démarrer votre journée.
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0: Avec Mickey dans quelques minutes, ça pique un peu quand même. Hein. C'est ce qu'on se dit quand on sort du lit, peut-être un peu trop tôt. C'est peut-être votre cas ce matin. Comment va se dérouler la journée? C'est l'heure de l'horoscope signe par signe avec Julia.
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3: Bonjour à tous, on commence votre horoscope de ce mercredi 5 août par les béliers. Une inspiration soudaine pourrait bien changer votre façon d'aborder un projet. Taureau, le moment est venu de croire davantage en vos capacités. Gémeaux, votre travail et votre implication commencent à être remarqués. Cancer, vous retrouvez votre énergie que vous pensiez d'ailleurs avoir perdue. Lion, les résultats demandent encore un peu de temps. Vierge, votre sérieux inspire confiance. Balance, une opportunité inattendue pourrait modifier vos projets dans le bon sens. Scorpion, votre charisme attire naturellement les bonnes personnes. Sagittaire, vous avancez avec une étonnante facilité. Même sans tout maîtriser, vous prenez les bonnes directions. Capricorne, cette journée vous invite à ralentir. Accordez-vous quelques instants rien que pour vous. Verseau, même lorsque les repères changent, vous gardez votre sang-froid. Et enfin, les poissons, les petits plaisirs du quotidien suffisent aujourd'hui à nourrir votre bonne humeur. Savourez-les pleinement. Je vous souhaite à tous une très belle journée.
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1: Bien, vous êtes sur Magnum la radio, bonjour à vous tous, très bon réveil, il est 7h, on écoutera les Coldplay juste après les infos.
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2: Bonjour Rémi, bonjour à tous. Une course-poursuite aurait pu tourner au drame hier dans le Nord Lorrain. À Villerue, un automobiliste a refusé un contrôle de police avant de prendre la fuite vers Audun-le-Tiche à près de 80 km/h. Bloqué par les forces de l'ordre, il a fait marche arrière et percuté leur véhicule. Un policier a tiré sur un pneu, mais le conducteur a réussi à s'enfuir vers le Luxembourg. Des mesures exceptionnelles sont prises face au risque d'incendie à Gérardmer. Jusqu'au 31 août, la circulation est interdite sur la majorité des routes forestières communales et les activités de loisirs en forêt sont fortement déconseillées. Les feux barbecues et travaux à risque sont également interdits. La sécheresse et la canicule mettent les agriculteurs à rude épreuve. En Lorraine, certains redoutent une année 2026 très difficile avec le manque d'eau et les fortes chaleurs. Dans la Meuse, des dispositifs d'aide sont proposés pour compenser les pertes liées aux aléas climatiques et soutenir les exploitations. Le département de Meurthe-et-Moselle tire la sonnette d'alarme. La région Grand Est a décidé de ne pas reconduire cette année son aide au départ en vacances destinée aux familles issues des familles les plus modestes. Lionel Adam, conseiller départemental de Meurthe-et-Moselle, en charge de la délégation de la jeunesse et de l'éducation populaire, nous en dit plus.
3: Toutes les collectivités sont touchées par des restrictions budgétaires qui sont parfois imposées par l'État, mais toutes les collectivités et toutes les familles sont touchées par l'augmentation des fluides, des coûts de déplacement. Mais nous disons, nous, en Meurthe-et-Moselle, que des économies, on est d'accord pour en faire, des règles de bonne gestion, on les suit depuis longtemps, et nous ne voulons pas faire des économies surtout, et surtout pas sur le dos des familles les plus fragiles. En Meurthe-et-Moselle, c'est une situation un peu particulière, parce que nous appuyons fortement les jeunesses en plein air depuis longtemps. Le Grand Est, c'est la Meurthe-et-Moselle, bien sûr, mais c'est également les autres départements. Et quand je vous disais que la Meurthe-et-Moselle était dans une situation particulière, ce n'est évidemment pas le cas ailleurs, où là, ce sera des suppressions de départs en vacances, pures et simples, pour beaucoup d'enfants qui s'apprêtaient à partir.
2: Des propos recueillis par Zoé Thomas. Depuis 2018, ce dispositif permet à des centaines d'enfants de partir en séjour chaque année. Également dans l'actualité, Donald Trump hausse le ton dans le conflit au Moyen-Orient. Le président américain affirme que le détroit d'Ormuz rouvrira très bientôt, faute de quoi l'Iran sera frappé très fort. Washington assure que des discussions sont en cours et évoque la possibilité d'un accord dans les prochains jours. Pendant ce temps, un navire a été touché par un projectile dans le détroit. Et puis la fiscalité automobile continue de grimper en France. Plus d'une voiture neuve sur deux est désormais concernée par un malus lié aux émissions de CO2 ou au poids. Au premier semestre, ces taxes ont déjà rapporté plus de 523 millions d'euros à l'État. 1 milliard d'euros de recettes pourraient être dépassées d'ici la fin de l'année.
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2: Ce matin, le soleil est généreux sur toute la région avec des températures agréables et un vent faible. Chez vous, à cette heure-ci, il fait 16 degrés à la Chapelle-aux-Bois, 19 à Girmont et Éloy, 19 4 à Mirecourt et 21 degrés à Saint-Nabord. Merci Françoise, Evelyne, Marie-Laurence, Pascal et Patrick pour vos commentaires postés sur notre page Facebook Magnum la radio. Cet après-midi, le beau temps se confirme ensoleillé et sec avec des maximales bien plus respirables mais toujours au-dessus des normales de saison. 28 degrés à Langres, 29 à Commercy, Bar-le-Duc, Gérardmer, Le Thillot, Neufchâteau et Chaumont, 30 degrés à Lunéville, Nancy, Mirecourt et Remiremont, 31 à Strasbourg, Épinal et Saint-Dié et puis 32 degrés à Colmar. Ce soir, le temps va rester globalement dégagé et stable sans retour de l'instabilité justement observée ces derniers jours.

0: Coldplay sur Magnum la radio pour démarrer cette journée.
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0: Bonjour à tous, très heureux de démarrer cette journée avec vous. J'espère que vous êtes en forme et que vous avez passé une bonne nuit. Nous sommes mercredi, aujourd'hui c'est le 5 août. C'est l'anniversaire de Jarry, l'acteur, humoriste, présentateur. On l'a vu présentateur aussi, Jarry. Il a 49 ans aujourd'hui, Jarry. Bon anniversaire à lui, bon anniversaire aussi au journaliste et producteur de télévision Emmanuel Chin. Il a longtemps présenté l'émission Capital. Il a 64 ans, puis c'est l'actrice Isabelle Otero qui fête aujourd'hui son anniversaire également. Elle fête ses 64 ans. Elle a joué, je me souviens, Isabelle Otero dans une série Diane Femme Flic. Vous en souvenez forcément, ça passait sur France 2, je crois. Diane Femme Flic, c'est son anniversaire. Puis elle a joué aussi, notamment, dans le film Les Trois Frères. Le Paris. 64 ans pour elle aujourd'hui. Entre autres personnalités qui sont à l'honneur. Adèle Castillon dans un instant pour un Magnum de 8. Et je vous offrirai vos invitations à Nigloland. Si vous voulez profiter de l'été pour aller faire un tour dans les parcs d'attractions de la région, c'est sur Magnum la radio qu'il faut être. On vous offre vos invitations.
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17: 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Tout de suite, avec Léon.

0: réveil sur Magnum la radio avec Miles Smith.
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0: 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Très bon réveil sur Magnum la radio. Un coup d'œil sur l'info, ce sera à 7h30. Avant ça, c'est Suzanne Vega.

0: Bienvenue, bon réveil sur Magnum la radio. Temper City pour la suite, un Magnum de 8 juste après les infos.
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2: Bonjour Rémi, bonjour à tous. En Haute-Marne, des parents demandent que leur fils ne soit pas scolarisé dans le...
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2: Bonjour Rémi, bonjour à tous. En Haute-Marne, des parents demandent que leur fils ne soit pas scolarisé dans le même collège.

0: aussi de la baisse des ressources en eau liées à la sécheresse. Une intervention pour un possible cambriolage à Nancy a permis de découvrir une culture de cannabis appelée après des bruits suspects. Les policiers ont finalement trouvé 51 plants dans deux pièces entièrement aménagées du logement. L'occupant, un homme de 41 ans, a été placé en garde à vue et sera jugé en février 2027. Jusqu'au 31 août, 11 fermes vosgiennes ouvrent leurs portes au public. Organisé par la Chambre d'agriculture des Vosges, le dispositif Bienvenue à la ferme prévoit des visites, des dégustations de produits fermiers et des ateliers d'animation au cœur du terroir vosgien. Une manière de se rapprocher du monde agricole pour les grands, mais aussi pour les petits. D'après Isabelle Perry, élue à la Chambre d'agriculture des Vosges.
1: C'est une façon de faire découvrir au grand public ce que c'est que la vie à la ferme, les produits de la ferme. On entend tellement de choses dans les médias, dans tout ça. C'est une façon de faire découvrir aussi aux enfants et aux familles qui sont de plus en plus éloignés du monde agricole, comment vivent les agriculteurs, comment on produit du début à la fin de la chaîne. Donc vous pouvez très bien aller visiter une ferme qui va faire du lait et voir aussi comment on fait le fromage derrière. Les agriculteurs, ils ont envie de partager leur expérience. Je me rappellerai toujours quand on a agréé une ferme pédagogique, une classe était là et les enfants ont dit les céréales, c'est des Kellogg's, on les trouve dans les boîtes. Donc c'est aussi pour apprendre aux enfants que les céréales, avant de les trouver dans les boîtes, c'est cultivé sur les exploitations, c'est semé, transformé. C'est une façon très ludique de faire redécouvrir l'agriculture.
0: Des propos recueillis par Eva Stupéki. Vous pouvez retrouver le programme sur le site de la Chambre d'agriculture des Vosges et pour vous inscrire aux activités. Également dans l'actualité, après le gigantesque incendie qui a ravagé 42 000 hectares en Gironde, un arrêté ministériel reconnaissant un sinistre de grande ampleur sera signé cette semaine. Il permettra d'accélérer l'abattage des arbres fragilisés et de simplifier les démarches pour les propriétaires forestiers. Une aide financière est également prévue pour la remise en état des forêts. Et puis le chef cuisinier Jean Humbert a vu sa garde à vue levée, mais il a été transféré au tribunal judiciaire de Paris. Il est accusé de violence conjugale par plusieurs anciennes compagnes. L'enquête se poursuit et le parquet doit désormais décider des suites judiciaires à donner à cette affaire.
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0: Ce mercredi débute sous un beau soleil dans la région avec des températures encore douces. Ce matin, chez vous, il fait 18 degrés à Vannes, 19 à Saint-Étienne-lès-Miremont et sur les hauteurs de la Bresse, et puis 20 degrés à Rapet et Saint-Pranché. Merci Christophe, Françoise, Annick, Raymond et Bernard pour vos commentaires postés sur notre page Facebook Magnum La Radio. Cet après-midi confirmera cette tendance. Un temps sec et largement ensoleillé s'installe avec des maximales plus raisonnables, mais toujours au-dessus des normales de saison. 28 degrés à Langres, 29 à Commercy, Bar-le-Duc, Gérardmer, Le Tillot, Neufchâteau et Chaumont, 30 degrés à Lunéville, Nancy, Mirecourt et Remiremont, 31 à Strasbourg, Épinal et Saint-Dié, et puis 32 degrés à Colmar. En soirée, le calme se maintiendra avec un ciel dégagé et aucun signe d'instabilité comme ces derniers jours.

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1: Bon réveil, merci de démarrer la journée sur Magnum. C'était Amir.
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1: La matinée qui va se poursuivre avec Nathan dans quelques minutes. Il va vous accompagner dès 8h. Et puis moi, je vous quitte ici. Mais avant de partir, on jette un dernier coup d'œil sur l'horoscope de ce mercredi 5 août avec Julia.
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4: 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Bonjour à tous, on commence votre horoscope de ce mercredi 5 août par les béliers. Une inspiration soudaine pourrait bien changer votre façon d'aborder un projet. Taureau, le moment est venu de croire davantage en vos capacités. Gémeaux, votre travail et votre implication commencent à être remarqués. Cancer, vous retrouvez votre énergie que vous pensiez d'ailleurs avoir perdue. Lion, les résultats demandent encore un peu de temps. Vierge, votre sérieux inspire confiance. Balance, une opportunité inattendue pourrait modifier vos projets dans le bon sens. Scorpion, votre charisme attire naturellement les bonnes personnes. Sagittaire, vous avancez avec une étonnante facilité. Même sans tout maîtriser, vous prenez les bonnes directions. Capricorne, cette journée vous invite à ralentir. Accordez-vous quelques instants rien que pour vous. Verseau, même lorsque les repères changent, vous gardez votre sang-froid. Et enfin, les poissons, les petits plaisirs du quotidien suffisent aujourd'hui à nourrir votre bonne humeur. Savourez-les pleinement. Je vous souhaite à tous une très belle journée.
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1: Excellente matinée sur Magnum. Avant d'écouter Alex Warren ou encore Marc Lavoine, on s'arrête quelques instants pour les infos. Bienvenue, bon réveil, il est 8h. Les infos et la météo sur Magnum. Présenté par Juliette Chang. Bonjour Juliette.
2: Bonjour Nathan, bonjour à tous. Dans les Vosges, la sécheresse touche aussi la faune sauvage. Dans le parc naturel des Ballons des Vosges, les mammifères souffrent du manque d'eau et de nourriture. Chevreuils, chamois ou lièvres doivent parcourir de plus grandes distances pour se nourrir, tandis que certaines chauves-souris sont déjà fragilisées par la disparition des points d'eau. Les sirènes d'alerte vont retentir à nouveau chaque premier mercredi du mois à Vendeuvre. Un premier test est prévu aujourd'hui à midi pendant 1 minute et 41 secondes. Il s'agit d'un simple exercice destiné à vérifier le bon fonctionnement du dispositif et à préparer les habitants en cas de crise. Épinal accueille à partir d'aujourd'hui les championnats d'Europe junior et U23 de canoë-kayak. La base Naturo va réunir la relève européenne jusqu'à dimanche. Parmi les Français engagés, deux Vosgiennes seront à suivre, Ilona Martin-Lemle en kayak U23 et Lily Ulmer en canoë et kayak cross U18. L'avenir de l'aide au départ en vacances pour les enfants les plus défavorisés est menacé dans le Grand Est. La région ne finance plus le dispositif à partir de cette année. Lionel Adam, conseiller départemental de Meurthe-et-Moselle, en charge de la délégation de la jeunesse et de l'éducation populaire, nous en dit plus.
3: La Meurthe-et-Moselle a fait le choix politique depuis longtemps de soutenir la jeunesse en plein air et nous abondons ce dispositif de 55 000 euros par an, ce qui nous permet de faire partir entre 500 et 600 enfants chaque année. Ce n'est pas le cas dans les autres départements. Il me semble que dans la région, c'est à peu près 700-750 enfants. Il y a des départements où il y a forcément peu d'enfants puisque les départements ne soutiennent pas ce dispositif. Ça pénalise d'autant plus les familles les plus fragiles. La jeunesse en plein air, vous avez bien compris l'objectif qui était de favoriser le départ en vacances des enfants issus de familles les plus modestes. C'est différent dans chaque département. Et c'est un fonctionnement qui repose sur une sorte d'équilibre partenarial qui est à géométrie variable. Et en Meurthe-et-Moselle, il y avait 4 partenaires. Le département, la caisse d'allocation familiale, les collectivités, donc les mairies qui adhèrent au dispositif, et puis la région. Quand on retire un pilier, ben forcément, ça devient un dispositif un peu bancal.
2: Des propos recueillis par Zoé Thomas. L'an dernier, 554 jeunes Meurthe-et-Mosellans ont bénéficié d'une aide de 100 euros pour partir en vacances. Également dans l'actualité, juillet 2026 restera comme un mois historique en France. C'est le mois de juillet le plus chaud jamais enregistré, avec une température moyenne de 24,9 degrés et aussi l'un des plus secs depuis 1900. La sécheresse qui a favorisé les incendies, plus de 119 000 hectares ont déjà brûlé depuis le début de l'année. C'est aussi un record. Et puis l'éclipse solaire du 12 août approche et les autorités rappellent les règles de sécurité. Pour observer le phénomène sans danger, il faudra des lunettes spéciales certifiées CE et conformes à la norme ISO 12312-2. Les lunettes de soleil classiques, les radiographies ou les astuces maison ne protègent pas les yeux. Comptez environ 2 à 5 euros pour une paire homologuée.
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2: Ce matin, le soleil est généreux sur toute la région avec des températures agréables et un vent frais à cette heure-ci chez vous. Il fait 18 degrés à Saint-Ouen-les-Parets, 19 à Ailay et au Ménil, 19,9 à Pouxeux et 22 degrés à Dombrot-le-Vert. Merci Claudine, Stéphanie, Odile, Hervé et Christine pour vos messages postés sur notre page Facebook Magnum La Radio. Cet après-midi, le beau temps va se confirmer, ensoleillé et sec avec des maximales plus respirables que ces derniers jours, mais toujours au-dessus des normales de saison. 28 degrés à Langres, 29 à Commercy, Bar-le-Duc, Gérardmer, Le Thiot, Neufchâteau et Chaumont, 30 degrés à Lunéville, Nancy, Mirecourt, Remiremont, 31 à Strasbourg, Épinal et Saint-Dié, et puis 32 degrés à Colmar. Ce soir, le temps va rester globalement dégagé et stable, sans retour de cette instabilité qu'on a pu observer ces derniers jours sur la région.
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0: cuisine avec toi, c'est Marc Lavoine sur Magnum La Radio. Allez, nous aussi, on begin la journée. C'est nul. On démarre la journée ensemble. Bonjour à tous. Bienvenue, c'est Nathan. Très heureux de vous retrouver en ce mercredi matin. J'espère que vous allez bien. On va passer, toute la semaine d'ailleurs, on va passer la matinée ensemble. Je suis avec vous jusqu'à midi. Cadeau musique et bonne humeur pour vous accompagner ce matin. On va écouter par exemple Lewis Capaldi. Je vois venir aussi Jesse J avec Price Tag. Et puis du côté des cadeaux, il y a plein de belles choses pour vous ce matin. Des entrées pour aller par exemple au domaine des grottes de Han. Je vais aussi vous emmener faire de la luge d'été au col de la Schlourte. On va aussi bruncher ce matin. Pour ceux qui ont envie de bruncher, on va bruncher. Et puis je vous offrirai aussi dans l'heure vos entrées gratuites pour aller à Frépertuis.
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0: Bon réveil avec Jessie Jay sur Magnum.
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0: Et parmi les rendez-vous à ne pas manquer cet été, chaque mercredi à Matincourt, il y a ce qui s'appelle les guinguettes solaires. Ça se passe sur l'île de Matincourt. Ce soir, en plus, ce sera une soirée house techno pour cette guinguette solaire. Il risque d'y avoir un petit peu de bruit. Généralement, les soirées house techno, c'est pas des soirées discrètes. Les guinguettes solaires, ça se passe à Matincourt, juste à côté de Mirecourt, dans les Vosges. C'est uniquement pendant l'été. Profitez-en. C'est chaque mercredi soir entre 18h et 22h. On continue avec le groupe de Nicolas Sirkis. On écoute Indochine sur Magnum. Et puis dans quelques instants, il y aura les infos régionales.

0: Entrée pour aller à Frépertuis, le parc d'attractions vosgien qui fête ses 60 ans cette année. Il y a deux grosses nouveautés, deux attractions à tester cet été à Frépertuis. On en reparle d'ici quelques minutes. Avant ça, sur Magnum, les infos et la météo. On retrouve Juliette Chang. Bonjour Juliette.
1: Bonjour Nathan, bonjour à tous. À Nancy, une collision a fait 3 blessés dans la nuit de lundi à mardi. Un véhicule a terminé sa course contre un mur. Ses deux occupants ont tenté de prendre la fuite à pied, mais ont rapidement été rattrapés par la police et placés en garde à vue. Dans l'autre voiture, 3 personnes ont été blessées, dont une grièvement au bras. La sécheresse continue de réduire le débit des cours d'eau en Lorraine. Certains affichent un niveau très faible, proche des records observés lors des grandes sécheresses. Les hydrologues alertent, la situation est inquiétante pour un début août et les restrictions d'eau pourraient encore se multiplier. Des assiettes vendues par l'Invosge font l'objet d'un rappel en raison d'une teneur excessive en plomb. Deux modèles du lot en belle compagnie représentant un lapin et une oie sont concernés. L'entreprise vosgienne demande aux clients de ne plus les utiliser et propose un remboursement. Jusqu'au 31 août, 11 fermes vosgiennes ouvrent leurs portes au public organisées par la Chambre d'agriculture des Vosges. Le dispositif Bienvenue à la ferme prévoit des visites, des dégustations de produits fermiers, des ateliers d'animation au cœur du terroir vosgien. Une manière de se rapprocher du monde agricole pour les grands mais aussi pour les petits, d'après Isabelle Perry, élue à la Chambre d'agriculture des Vosges.
2: C'est une façon de faire découvrir au grand public ce que c'est que la vie à la ferme, les produits de la ferme. On entend tellement de choses dans les médias, dans tout ça. C'est une façon de faire découvrir aussi aux enfants et aux familles qui sont de plus en plus éloignées du monde agricole comment vivent les agriculteurs, comment on produit du début à la fin de la chaîne. Donc vous pouvez très bien aller visiter une ferme qui va faire du lait et voir aussi comment on fait le fromage derrière. Les agriculteurs, ils ont envie de partager leur expérience. Je me rappellerai toujours quand on a agréé une ferme pédagogique, une classe était là et les enfants ont dit oh « bah, les céréales, c'est des Kellogg's, on les trouve dans les boîtes ». Donc c'est aussi pour apprendre aux enfants que les céréales, avant de les trouver dans les boîtes, eh ben, c'est cultivé sur les exploitations, c'est semé, transformé. C'est une façon très ludique de faire redécouvrir l'agriculture.
1: Des propos recueillis par Eva Stupéki. Vous pouvez retrouver le programme sur le site de la Chambre d'agriculture des Vosges. Également dans l'actualité, la hausse des prix du pétrole profite largement aux grands groupes pétroliers. Shell a multiplié par 3 son bénéfice au deuxième trimestre 2026 et Total Energy l'a doublé à 6 milliards de dollars. En cause, les tensions au Moyen-Orient qui font grimper les cours du brut alors que les coûts de production restent relativement stables. Et puis en Haute-Savoie, une femme de 57 ans est toujours portée disparue après avoir été emportée par une coulée de boue. Un violent orage a provoqué une crue soudaine du Giffre hier soir. Les recherches avec pompiers, gendarmes, drones et plongeurs doivent reprendre ce matin.
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1: Ce matin, le soleil est généreux sur toute la région avec des températures agréables et un vent faible chez vous. À cette heure-ci, il fait 19 degrés à Charmes, 21 à Golbey et Rambervillers, 22 degrés à Rue-sur-Moselle et 24 à Épinal. Merci Myriam, Alison, Corinne, Mireille et Sandrine pour vos commentaires postés sur notre page Facebook Magnum La Radio. Cet après-midi, le beau temps se confirme ensoleillé et sec avec des maximales plus respirables, mais quand même toujours au-dessus des normales de saison. 28 degrés à Langres, 29 à Commercy, Bar-le-Duc, Gérardmer, Le Thillot, Neufchâteau et Chaumont, 30 degrés à Lunéville, Nancy, Mirecourt, Remiremont, 31 à Strasbourg, Épinal et Saint-Dié, et puis 32 degrés à Colmar. Ce soir, le temps va rester globalement dégagé et stable sans retour de cette instabilité qu'on a pu observer ces derniers jours.

0: Sound of Legend sur Magnum.
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0: Allez, comme promis, c'est le moment de jouer. 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Le Fireline Redwood, une montagne russe familiale qui vous plonge au cœur d'une mission de lutte contre les feux de forêt. C'est inspiré des unités de pompiers d'élite américains. Très très sympa cette attraction. Et puis vous pourrez aussi tester les Oursaux, l'autre nouveauté de 2026. 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On continue avec Alvaro Soler sur Magnum, avec Jenny.

0: passez une excellente matinée avec Magnum.
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0: À 9h, on va retrouver les infos de Juliette Chang. On jettera aussi un coup d'œil sur la météo pour aujourd'hui. Et puis un tout petit peu avant 9h, on écoutera aussi Jean-Jacques Goldman. Avant ça, sur Magnum, c'est l'horoscope, le dernier rendez-vous de l'horoscope pour ce mercredi. L'horoscope présenté par Julia. Bonjour Julia.
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4: 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Bonjour à tous, on commence votre horoscope de ce mercredi 5 août par les béliers. Une inspiration soudaine pourrait bien changer votre façon d'aborder un projet. Taureau, le moment est venu de croire davantage en vos capacités. Gémeaux, votre travail et votre implication commencent à être remarqués. Cancer, vous retrouvez votre énergie que vous pensiez d'ailleurs avoir perdue. Lion, les résultats demandent encore un peu de temps. Vierge, votre sérieux inspire confiance. Balance, une opportunité inattendue pourrait modifier vos projets dans le bon sens. Scorpion, votre charisme attire naturellement les bonnes personnes. Sagittaire, vous avancez avec une étonnante facilité. Même sans tout maîtriser, vous prenez les bonnes directions. Capricorne, cette journée vous invite à ralentir. Accordez-vous quelques instants rien que pour vous. Verseau, même lorsque les repères changent, vous gardez votre sang-froid. Et enfin, les poissons, les petits plaisirs du quotidien suffisent aujourd'hui à nourrir votre bonne humeur. Savourez-les pleinement. Je vous souhaite à tous une très belle journée.
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1: Bonjour, très bon mercredi sur Magnum avec Teddy Swims et Corson pour la suite des hits. Bienvenue, il est 9h. Les infos régionales et la météo sur Magnum. On retrouve Juliette Chang. Bonjour Juliette.
2: Bonjour Nathan, bonjour à tous. Après la pollution du ruisseau de la Bellevite, la pêche et l'abreuvement des animaux sont interdits pendant 8 jours dans 6 communes des Vosges. En cause, les eaux d'extinction d'un incendie de hangar agricole à Anglemont. Des analyses sont en cours alors que la faune aquatique a été fortement touchée. Face à la baisse des financements publics, les collectivités lorraines misent de plus en plus sur le mécénat. À Metz, les dons participent notamment à la rénovation de l'Opéra Théâtre, un chantier à 35 millions d'euros. À Nancy, les entreprises soutiennent des événements comme le Livre sur la Place ou les fêtes de la Saint-Nicolas. La sécheresse frappe durement le canal des Vosges. Faute d'eau, 70% du réseau est désormais fermé à la navigation, soit 85 km sur 120. Les restrictions pénalisent les activités commerciales, notamment le transport de granulats, et inquiètent aussi les voies navigables de France pour la faune et la flore. Le département de Meurthe-et-Moselle tire la sonnette d'alarme. La région Grand Est a décidé de ne pas reconduire en 2026 son aide au départ en vacances destinée aux enfants issus des familles les plus modestes. Lionel Adam, conseiller départemental de Meurthe-et-Moselle en charge de la délégation de la jeunesse et de l'éducation populaire, nous en dit plus.
3: Toutes les collectivités sont touchées par des restrictions budgétaires qui sont parfois imposées par l'État, mais toutes les collectivités et toutes les familles sont touchées par l'augmentation des fluides, des coûts de déplacement. Mais nous disons, nous, en Meurthe-et-Moselle, que des économies, on est d'accord pour en faire, des règles de bonne gestion, on les suit depuis longtemps, et nous ne voulons pas faire des économies surtout, et surtout pas sur le dos des familles les plus fragiles. En Meurthe-et-Moselle, c'est une situation un peu particulière, parce que nous appuyons fortement les jeunes en plein air depuis longtemps. Le Grand Est, c'est la Meurthe-et-Moselle bien sûr, mais c'est également les autres départements. Et quand je vous disais que la Meurthe-et-Moselle était dans une situation particulière, ce n'est évidemment pas le cas ailleurs, où là ce sera des suppressions de départs en vacances pures et simples pour beaucoup d'enfants qui s'apprêtaient à partir.
2: Des propos recueillis par Zoé Thomas. Depuis 2018, ce dispositif permet à des centaines d'enfants de partir en séjour chaque année. Également dans l'actualité, le nombre d'artisans a fortement progressé dans notre région. Le Grand Est compte désormais 105 000 entreprises artisanales actives, soit une hausse de 24% entre 2019 et 2024. Mais derrière ces chiffres, une réalité plus contrastée. La moitié sont des auto-entrepreneurs, parfois créés faute d'accès à un emploi salarié. Et les petites entreprises traditionnelles restent fragilisées. Et puis la fiscalité automobile continue de grimper en France. Plus d'une voiture neuve sur deux est désormais concernée par un malus lié aux émissions de CO2 ou au poids. Au premier semestre, ces taxes sont déjà rapporté plus de 523 millions d'euros à l'État. 1 milliard d'euros de recettes pourraient être dépassés d'ici la fin de l'année.
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2: Ce matin, le soleil est généreux sur toute la région avec des températures agréables et un vent faible. Cet après-midi, le beau temps va se confirmer ensoleillé et sec avec des maximales plus respirables que ces derniers jours, mais quand même toujours au-dessus des normales de saison. 28 degrés à Langres, c'est ce qu'on attend cet après-midi. 29 à Commercy, Bar-le-Duc, Gérardmer. 29 aussi pour le Tillot, Neufchâteau et Chaumont. 30 degrés à Lunéville, Nancy, Mirecourt et Remiremont. 31 à Strasbourg, Épinal et Saint-Dié. Et puis 32 degrés à Colmar. Ce soir, ça va rester globalement dégagé et stable dans le ciel de notre région, sans retour justement de cette instabilité qui a été observée ces derniers jours.

0: Orson sur Magnum. Belle matinée. Magnum. J'espère que tout se passe bien de l'autre côté en ce mercredi matin. C'est journée repos hein, pour certains le mercredi d'habitude. Si c'est le cas, profitez-en à fond. On est le mercredi 5 août aujourd'hui. On souhaite un bon anniversaire à l'humoriste Jarry. On a aussi le rappeur Gazo qui fête son anniversaire. Et toujours côté musique, on souhaite aussi un bon anniversaire au chanteur Louis Delors. Louis Delors qui a participé à la comédie musicale 1789, Les Amants de la Bastille. On vous souhaite un bon anniversaire et puis on vous souhaite également un bon anniversaire si vous êtes né un 5 août. On revient avec Tame Impala et Queen sur Magnum la radio.
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Merci de démarrer la journée avec Magnum. On vient d'écouter Pierre Desmar. Tiens, d'ailleurs, ce matin, je vous ai trouvé le plus beau prénom du monde. Alors, c'est pas moi qui le dis, ce sont les scientifiques. C'est une étude qui avait pour objectif de déterminer quel est le plus beau prénom du monde. En fait, des participants ont écouté 100 prénoms différents, puis les experts ont analysé leurs réactions selon plusieurs critères comme la sonorité du prénom, la musicalité, le rythme et l'impact émotionnel. Et c'est le prénom Sophia qui remporte tous les suffrages. Ce prénom féminin, Sophia, serait le plus agréable à l'oreille. Sophia, c'est donc le plus beau prénom du monde selon la science. Voilà, je ne sais pas s'il y a des Sophia qui nous écoutent ce matin. En tout cas, ça vous fera un argument en plus pour pécho en soirée. Carly Rae Jepsen sur Magnum La Radio.

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0: belle matinée avec One Republic sur Magnum.
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0: Tiens, si vous êtes fervent défenseur de la cause animale, ce vendredi, il y aura un repas-concert sur la place du Général de Gaulle à Saint-Dié. Une soirée spéciale au profit de la SPA des Hauts-d'Assiennes pour financer les soins vétérinaires et financer aussi la construction du refuge. Repas-concert donc pour la SPA de Saint-Dié. C'est ce vendredi entre 19h et minuit. 94.3 la fréquence pour écouter Magnum à Saint-Dié-des-Vosges. Les infos de Juliette Chang dans un instant. Et puis avant 10h, un petit peu avant 10h, on va écouter Camila Cabello et Ed Sheeran sur Magnum.

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1: Les infos et un magnum de hit, Michael Sambello ou encore Maroon 5 à suivre. Belle matinée sur Magnum, il est 10h. L'info, la météo sur Magnum. C'est avec Juliette Chang. Bonjour Juliette.
2: Bonjour Nathan, bonjour à tous. Des mesures exceptionnelles sont prises face au risque d'incendie à Gérardmer. Jusqu'au 31 août, la circulation est interdite sur la majorité des routes forestières communales et les activités de loisirs en forêt sont fortement déconseillées. Les feux barbecue et travaux à risque sont également interdits. Les sirènes d'alerte vont retentir à nouveau chaque premier mercredi du mois avant d'œuvre. Un premier test est prévu ce mercredi à midi pendant 1 minute et 41 secondes. Il s'agit d'un simple exercice destiné à vérifier le bon fonctionnement du dispositif et à préparer les habitants en cas de crise. Le nombre d'artisans a fortement progressé dans le Grand Est. La région compte désormais 105 000 entreprises artisanales actives, soit une hausse de 24% entre 2019 et 2024. Mais derrière ces chiffres, une réalité plus contrastée. La moitié sont des auto-entrepreneurs, parfois créés faute d'accès à un emploi salarié. Et les petites entreprises traditionnelles restent fragilisées. Jusqu'au 31 août, 11 fermes vosgiennes ouvrent leurs portes au public. Organisé par la Chambre d'agriculture des Vosges, le dispositif Bienvenue à la ferme prévoit des visites, des dégustations de produits fermiers et des ateliers d'animation au cœur du terroir vosgien. Une manière de se rapprocher du monde agricole pour les grands, mais aussi les petits, d'après Isabelle Perry, élue à la Chambre d'agriculture des Vosges.
3: C'est une façon de faire découvrir au grand public ce que c'est que la vie à la ferme, les produits de la ferme. On entend tellement de choses dans les médias, dans tout ça. C'est une façon de faire découvrir aussi aux enfants et aux familles qui sont de plus en plus éloignées du monde agricole comment vivent les agriculteurs, comment on produit du début à la fin de la chaîne. Donc vous pouvez très bien aller visiter une ferme qui va faire du lait et voir aussi comment est fait le fromage derrière. Les agriculteurs, ils ont envie de partager leur expérience. Je me rappellerai toujours quand on a agréé une ferme pédagogique, une classe c'était là et les enfants ont dit oh bah les céréales c'est des Kellogg's, on les trouve dans les boîtes. Donc c'est aussi pour apprendre aux enfants que les céréales avant de les trouver dans les boîtes, c'est cultivé sur les exploitations, c'est semé, transformé. C'est une façon très ludique de faire redécouvrir l'agriculture.
2: Des propos recueillis par Eva Stupéki. Vous pouvez retrouver le programme sur le site de la Chambre d'agriculture des Vosges. Également dans l'actualité, après le gigantesque incendie qui a ravagé 42 000 hectares en Gironde, un arrêté ministériel reconnaissant un sinistre de grande ampleur sera signé cette semaine. Il permettra d'accélérer l'abattage des arbres fragilisés et de simplifier les démarches pour les propriétaires forestiers. Une aide financière est également prévue pour la remise en état des forêts. Et puis la hausse des prix du pétrole profite largement au grand groupe pétrolier. Shell a multiplié par 3 son bénéfice au deuxième trimestre 2026 et Total Energy l'a doublé à 6 milliards de dollars. En cause les tensions au Moyen-Orient qui font grimper les cours du brut alors que les coûts de production restent relativement stables.
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2: Et ce mercredi a débuté sous un beau soleil avec des températures qui grimpent doucement ce matin. L'après-midi va confirmer cette tendance. Un temps sec, largement ensoleillé qui s'installe avec des maximales, bon, quand même plus raisonnables que ces derniers jours, mais toujours au-dessus des normales de saison. 28 degrés à Langres, 29 à Commercy, Bar-le-Duc, Gérardmer, 29 aussi pour Neufchâteau, Le Thiot et Chaumont, 30 degrés à Lunéville, Nancy, Mirecourt et Remiremont, 31 à Strasbourg, Épinal et Saint-Dié, et puis 32 degrés à Colmar. En soirée, le calme va se maintenir avec un ciel dégagé et aucun signe de l'instabilité ni des orages de ces derniers jours.
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0: un Magnum de hit avec Maroon 5.
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0: Aujourd'hui, c'est mercredi, jour de sortie pour les nouveaux films au cinéma. En cette période de forte chaleur, vous pouvez aller justement vous réfugier dans les salles de ciné, il y a la clim. Parmi les films qui sortent aujourd'hui, il y a Les Gendarmes avec Arnaud Ducret et Fred Testo. Il y a aussi un nouveau film, Pas de patrouille, pour les plus petits. Et puis si vous allez au cinéma, il y a toujours à l'affiche le nouveau Spider-Man, l'Odyssée ou encore Toy Story 5 qui passe encore dans certaines salles. Vous pouvez retrouver les bandes d'annonces et les séances chez nos cinémas partenaires en allant sur Magnum la radio. On revient avec Zazie et Radiohead pour la suite des hits.
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belle matinée avec Joseph Kamel sur Magnum. À suivre, Rema et Selena Gomez ou encore David Guetta. Avant ça, on vous emmène bruncher ce matin au chalet hôtel Le Collet. 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

0: Bel été, bonnes vacances. Imagination sur Magnum.
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0: Et des idées de sortie, tiens, si vous n'avez rien de prévu ce week-end, vous pouvez observer les étoiles au planétarium d'Épinal qui organise, comme chaque été, la nuit des étoiles. C'est les 7, 8 et 9 août, c'est ce week-end, hein, la nuit des étoiles, un événement organisé par l'Association française d'astronomie. Le thème cette année, ce sera notre étoile, ce sera le soleil dont on va beaucoup reparler puisqu'on aura une éclipse partielle la semaine prochaine. Si vous voulez aller voir les étoiles et surtout vous rendre compte à quel point on est vraiment tout petit, hein, dans l'univers, rendez-vous ce week-end pour la nuit des étoiles. Ça se passe au planétarium d'Épinal. On enchaîne avec Louisa sur Magnum. C'est son nouveau single. Ça s'appelle Jetlag.

0: Vous écoutez The Cure sur Magnum. Sorti en 85, ce tube des Cure, In Between Days, un titre écrit et composé par Robert Smith, le chanteur du groupe. Et c'est d'ailleurs le genre de tube des années 80 que vous pouvez aussi écouter sur Magnum 80 pendant les vacances. On vous passe que des tubes des années 80 sur Magnum 80. On vous passe du France Gall, Police, Duran Duran, Marc Lavoine ou encore Billy Idol. Que des tubes des années 80. Vous pouvez écouter notre web radio Magnum 80 sur magnumlaradio.com et également sur l'appli Magnum La Radio. Dans un instant, c'est le retour des hits. Et puis à 11h, on va reparler de la météo.
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1: Jette un œil sur la météo avant d'écouter Shakira et Garou avec Céline Dion sous le vent. Belle fin de matinée sur Magnum, il est 11h.
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1: Pas de risque orageux pour ce mercredi. L'instabilité de ces derniers jours ne sera pas reconduite aujourd'hui. Le temps s'annonce dans l'ensemble plus stable. Une journée ensoleillée avec des températures plus respirables, mais toujours au-dessus des normales de saison. On espère d'ailleurs repasser sous la barre des 30 degrés maximum d'ici vendredi. Pour cet après-midi, on attend 29 degrés à Vittel, Gérardmer et Neufchâteau. 29 aussi pour Chaumont en Haute-Marne. 30 degrés sur Nancy et Mirecourt. Maximum 31 degrés pour Strasbourg et pour les Spinaliens.
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0: Belle fin de matinée sur Magnum avec Bruno Mars. Et bonnes vacances à tous ceux qui peuvent en profiter cette semaine. Peut-être sur la route des vacances, justement, si vous êtes au volant à cette heure-ci, en cas de problème, n'hésitez pas à appeler Magnum hein, si vous constatez des contrôles radar, des bouchons, des embouteillages inhabituels ou en cas d'accident. Vous appelez Magnum, le numéro c'est le 03 29 08 08 87. Je vous redonne le numéro 03 29 08 08 87. Contactez-nous en cas de problème, on fera un point sur l'inforoute. Bonnes vacances avec la playlist de l'été. On va écouter Naïka, le tube de l'été justement avec One Track Mind. Et puis on va reparler aussi des idées de sortie. L'agenda associatif arrive dans quelques instants.
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0: belle fin de matinée avec Telly Swims.
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0: À suivre, Oshi, je vois venir aussi Camila Cabello et Ed Sheeran, Bam Bam. Et puis on va poursuivre aussi la distribution de cadeaux pour ceux qui n'ont peut-être pas la chance de partir cette année. 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C'est un très très bel endroit, le domaine des Grottes de Han, ça se trouve en Belgique. On en reparle d'ici quelques minutes. Avant ça, c'est l'agenda avec vos idées de sortie dans la région.
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0: 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De 18h30 à 21h30, orchestre musical, c'est de la chanson française des années 70, 80, 90. Repas à 15 € à partir de 20h, menu enfant à 7 € et soirée DJ de 21h30 à 1h. Carpi Guinguette, organisée par l'association Carpi et Compagnie sur l'esplanade du complexe sportif de Charmes le samedi 8 août. Venez nombreux pour fêter l'été. Animation, feux d'artifice, concerts, musettes, tombola. Animation de 15h à 2h du matin, buvette et petite restauration. 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

Bernard Lavillier et Jimmy Cliff sur Magnum. Allez, comme promis, c'est le moment de jouer. 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

0: avec Juliette Chang. On parlera aussi de la météo pour cet après-midi. Et puis c'est Rémi qui va vous accompagner. Non, c'est pas Rémi, c'est Fred, je crois. Je suis en train de dire des bêtises. Je regarde le planning, attendez. Oui, c'est pas Rémi, c'est Fred qui sera là cet après-midi. Rémi, il était là ce matin très tôt. C'est Fred qui sera là donc dès 15h pour vous accompagner vers la fin de journée. Moi, je vous laisse ici, vous le voyez, je suis fatigué. Je serai de retour demain dès 8h sur Magnum la radio. À demain. 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
1: Bonjour, bonjour à tous. La sécheresse et la canicule mettent les agriculteurs à rude épreuve. En Lorraine, certains redoutent une année 2026 très difficile avec le manque d'eau et les fortes chaleurs. Dans la Meuse, des dispositifs d'aide sont proposés pour compenser les pertes liées aux aléas climatiques et soutenir les exploitations. L'accès au massif forestier à Moyen-Moutier est interdit jusqu'au 1er septembre. Le maire a pris cette décision face au risque d'incendie après la découverte de plusieurs feux de camp en forêt. La commune fortement boisée s'inquiète aussi de la baisse des ressources en eau liées à la sécheresse. Des assiettes vendues par l'Invosges font l'objet d'un rappel en raison d'une teneur excessive en plomb. Deux modèles du lot en belle compagnie représentant un lapin et une oie sont concernés. L'entreprise vosgienne demande aux clients de ne plus les utiliser et propose un remboursement. Jusqu'au 31 août, 11 fermes vosgiennes ouvrent leurs portes au public. Organisé par la Chambre d'agriculture des Vosges, le dispositif Bienvenue à la ferme prévoit des visites, des dégustations de produits fermiers et des ateliers d'animation au cœur du terroir vosgien. Une manière de se rapprocher du monde agricole pour les grands comme pour les petits, d'après Isabelle Perry, élue à la Chambre d'agriculture des Vosges.
2: C'est une façon de faire découvrir au grand public ce que c'est que la vie à la ferme, les produits de la ferme. On entend tellement de choses dans les médias, dans tout ça. C'est une façon de faire découvrir aussi aux enfants et aux familles qui sont de plus en plus éloignées du monde agricole comment vivent les agriculteurs, comment on produit du début à la fin de la chaîne. Donc vous pouvez très bien aller visiter une ferme qui va faire du lait et voir aussi comment est fait le fromage derrière. Les agriculteurs, ils ont envie de partager leur expérience. Je me rappellerai toujours quand on a agréé une ferme pédagogique, une classe c'était là et les enfants ont dit oh bah les céréales c'est des Kellogg's, on les trouve dans les boîtes. Donc c'est aussi pour apprendre aux enfants que les céréales avant de les trouver dans les boîtes et bah c'est cultivé sur les exploitations, c'est semé, transformé. C'est une façon très ludique de faire redécouvrir l'agriculture.
1: Des propos recueillis par Eva Stupéki. Vous pouvez retrouver le programme sur le site de la Chambre d'agriculture des Vosges. Également dans l'actualité, le nombre d'artisans a fortement progressé dans le Grand Est. La région compte désormais 105 000 entreprises artisanales actives, soit une hausse de 24% entre 2019 et 2024. Mais derrière ces chiffres, une réalité plus contrastée. La moitié sont des auto-entrepreneurs, parfois créés faute d'accès à un emploi salarié, et les petites entreprises traditionnelles restent fragilisées. Et puis juillet 2026 restera comme un mois historique en France. C'est le mois de juillet le plus chaud jamais enregistré, avec une température moyenne de 24,9 degrés, mais aussi l'un des plus secs depuis 1900. La sécheresse a favorisé les incendies. Plus de 119 000 hectares ont déjà brûlé depuis le début de l'année. C'est un record.
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1: Et cet après-midi, le beau temps se confirme sur toute la région, sec et largement ensoleillé, avec des maximales plus agréables que ces derniers jours, mais tout de même au-dessus des normales de saison. 28 degrés à Langres, 29 à Commercy, Bar-le-Duc, Gérardmer, Le Thiau, Neufchâteau et Chaumont, 30 degrés à Lunéville, Nancy, Mirecourt et Remiremont, 31 à Strasbourg, Épinal et Saint-Dié, et puis 32 degrés à Colmar. Ce soir, le ciel restera dégagé sans aucun retour de l'instabilité qu'on a pu connaître ces derniers jours. Et puis demain jeudi, la tendance se poursuit pour un temps majoritairement clair, mais des températures en repli entre 16 et 29 degrés. Un vrai rafraîchissement par rapport à aujourd'hui.
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1: Bonjour, bonjour à tous. Et ça commence mal pour Lyon en vue de la Ligue des Champions. Un tournant sur le Tour de France femmes. Et puis l'absence continue pour un joueur majeur du tennis. Et c'est l'actu sport du jour. Et on démarre avec le foot et la dure soirée lyonnaise à Prague pour le match aller du troisième tour préliminaire de la Ligue des Champions. L'OL s'incline 2-1 sur la pelouse du Sparta Prague pour le premier match officiel de la saison d'un club français. Lyon a été très fortement bousculé et s'incline en quelques minutes après avoir manqué un pénalty. Une performance très décevante pour les Lyonnais, comme le reconnaît leur défenseur Clinton Mata. Écoutez.
2: C'est clair que ce qu'on a affiché techniquement, c'était pas à la hauteur de ce qu'on peut faire. Donc c'était en deçà de ce qu'on a déjà montré. On savait que ça allait être une équipe qui allait mettre une grosse pression. Malheureusement, il y a eu pas mal d'imprécisions techniques qui nous a vraiment pas permis de pouvoir vraiment installer ce qu'on aurait aimé faire. Heureusement qu'on a une deuxième chance à la maison. Donc là, il faudra vraiment montrer un autre visage.
1: Et le match retour à Lyon aura lieu mardi prochain. Victoire obligatoire pour les Lyonnais pour espérer jouer donc la Ligue des Champions. Le cyclisme, le Tour de France femmes. Hier, Marlène Rosser s'est emparée du maillot jaune en s'imposant sur le contre-la-montre à Dijon. Elle devance au général Demi Vollering et la Française Cédrine Kerbaol. Déception en revanche pour Pauline Ferrand-Prévot. Seulement 34e de l'étape et reléguée à plus de 2 minutes. Elle place à la 5e étape aujourd'hui, 140 km au départ de Mâcon, direction Belleville en Beaujolais. Le tennis, toujours pas de retour pour Carlos Alcaraz. L'Espagnol les déclare forfait pour le Masters 1000 de Cincinnati. Il n'est pas encore remis de sa blessure au poignet droit qui le tient éloigné des terrains depuis avril. Et puis la suite des championnats d'Europe de natation à Paris. Au programme, la nage en eau libre aujourd'hui, 5 km hommes et 5 km femmes. Hier, les Français ont sombré sur le 10 km, notamment Sacha Velli, deuxième du classement de la Coupe du Monde et seulement 21e hier. Voilà pour l'actu sport. Excellente journée à vous.

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2: Pas de risque orageux en cette fin de journée. L'instabilité de ces derniers jours ne sera pas reconduite. Aujourd'hui, le temps s'annonce dans l'ensemble plus stable. Une journée qui sera ensoleillée avec des températures plus respirables, mais des températures toujours au-dessus des normales de saison. On espère d'ailleurs repasser sous la barre des 30 degrés maximum d'ici vendredi. Pour cet après-midi, comptez 29 degrés à Contrexéville, La Bresse et Neufchâteau. 29 degrés aussi du côté de Chaumont en Haute-Marne. Comptez 30 degrés cet après-midi à Nancy, 30 à Mirecourt, maximum 31 degrés sur la plaine alsacienne, 31 degrés aussi pour les Spinaliens.
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